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Le seul rêve, le seul désir est d'être dans le flux, dans le courant rapide dicté par l'impulsion économique. L'économique est le moteur, de l'avion le réacteur.

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À 10 km, à 10 km du sol, moi dans les airs, c'est gênant. In the air, it's embarrassing, isn't it? 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

8230 mètres d'altitude, sortir un sandwich de son emballage plastique. Un paquet comme une carlingue d'avion gonflée d'air, avec de l'eau dans une boîte carrée. Ça se passe tous les jours. L'économie en a besoin, et les passagers sont la marchandise, pleine de désir de faire bien, de tenir son rôle, dans une boîte oblongue.

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1: Il
0: trees
1: y a des moineaux dans l'aéroport d'Istanbul.
0: Sur les arbres.
1: The airport
0: sur les arbres qui sont en pot.
1: Dans le terminal de l'aéroport.
0: Surrounded by
1: un
0: metal
1: peuple d'oiseaux en cage.
0: Which fly
1: entouré d'oiseaux de métal qui, eux, volent haut.
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1: à 500 km à l'heure, là-haut, c'est gênant
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1: de prendre conscience de ça.
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1: À 10 km du sol,
0: from the ground,
1: moi, dans les airs, c'est gênant,
0: non? It's embarrassing, isn't it?
1: Qui m'a autorisé à prendre leur place?
0: C'est l'économique.
1: It's economic one.
0: Le voyage économique.
1: The economic trip.